chers auditeurs, bienvenue sur la radio Louis Européen, en direct de l'émission Voyager Ensemble. Et j'espère que vous avez passé un bon week-end et un bon début de semaine. Si c'est pas le cas, je vais faire en sorte que vous passez un bon moment en ma compagnie. Et si c'est pas le cas, bah écoutez, je serai de faire au mieux. En tout cas, vous passez un bon moment avec moi. Et bah, j'espère que ce soir, comme d'habitude, nous aurons de la discussion, de la musique, de la discussion, de la musique, des paroles un peu mielleuses, romantiques pour vous, mesdemoiselles et messieurs. Et bon, bah, je vous tiens de suite. Hein.

Gabriel, bonsoir chères auditrices et chers auditeurs. Et du coup, bienvenue sur la radio Los Europeos, en direct de l'émission Voyager Ensemble, et votre présentateur lui-même, Joy. Et comme je vous l'ai dit tout à l'heure, j'espère que vous avez passé un bon week-end et un bon début de semaine. Si c'est pas le cas, je vais faire en sorte que vous passez un bon moment en ma compagnie. Donc du coup, ce soir, je vous propose pour bien démarrer, et mettre bien le feu. Je parle musicalement parlant, je parle pas mettre le feu à vos baraques ou ailleurs. Je suis pas un pyromane, donc ne prenez pas pour ce que je ne suis pas, d'accord? Je vais vous mettre l'ambiance en tout cas. Je vous propose qu'on écoute du Dragon Force avec The Through the Fire and the Flame.

Et c'était Dragon Force avec Through the Fire and the Flame. Du coup, un banger. Ce groupe est juste un banger. Alors par contre, bon, petite histoire d'anecdote, hein, où j'ai un ancien collègue, et je vous jure que ça vient, c'est pas moi. Pour le coup, je le dirais si c'était moi. Mais j'avais un collègue qui a voulu faire sa toute première fois avec sa copine sur son morceau et sur le rythme de ce morceau. Alors, je vous laisse deviner. Du coup, l'état de la demoiselle, ou comme elle a dû douiller aussi, parce que c'était la première fois, elle a dû passer un sale quart d'heure. Mais tenir presque 7 minutes sur un rythme comme ça, je vais l'avouer, mais moi je le tiens pas. Même moi, je le tiendrai pas. Même si je voudrais jouer les bofs en mode, mais ouais, mais Molly, je suis un dieu et tout. Non, non, non, je vais être honnête. Moi, vous me mettez 7 minutes à faire ce genre de choses avec votre chéri, votre copain, votre copine sur ce morceau, je les tiendrai pas les 7 minutes. Je vous le dis, je serai complètement KO pour ma part. Je dirais même à ma femme, attends chérie, on fait une pause de 30 minutes et on reprend. Ouais, je crois que ce serait vraiment comme ça. Mais du coup, voilà, non, Dragon Force, c'est juste voilà, un morceau qui a fait partie de mes années lycée. Que j'ai découvert vraiment très tard pour ma part. Hein. Je les ai connus fin collège, début lycée pour ma part. Et leurs morceaux sont juste bangers. Mais je trouve que voilà, pour moi, pour ma part, Through the Fire and the Flame est juste un de leurs meilleurs morceaux. C'est l'un des morceaux que je préfère le plus de leur part. Mais après, on a tous nos goûts, on a tous nos shows, voilà, on a tous nos préférences. Donc du coup, voilà. Mais voilà, pour moi, je trouve que c'est un morceau. Alors par contre, c'est le genre de musique que je ne mettrai pas non plus quand je conduis. Car je serais capable de faire des excès de vitesse et même oublier le péage d'autoroute. Donc ça veut dire que la barrière, elle exploserait avec moi aussi sur ce genre de musique. Tellement je serais pris sur ça. Et j'éviterais les virages aussi avec une telle musique. Mais bon, voilà. Ça reste quand même un morceau phénoménal, quoi. Et je vous propose qu'on enchaîne avec Otiken, et le titre s'appelle Legend.

Et voilà, c'était Otiken Legend. C'est un peu particulier, je dois vous l'avouer. Je crois que c'est une musique un peu style mongole. Alors voilà, je n'ai pas envie de dire de bêtises pour pas manquer de respect. Mais si je dis pas de bêtises, c'est vraiment dans le style un peu mongol. Et du coup, voilà, c'est. Ah, c'est pas le meilleur morceau. Il faudra que je vous trouve le meilleur morceau de ce groupe. Vous allez voir qu'ils en ont fait d'autres, des morceaux vraiment super sympas. Mais on va changer de registre. Là, on va écouter On the Rock avec Amaranth.

Et c'était On the Rock avec Amaranth. Et du coup, ben, je vous propose qu'on enchaîne avec du rock. Il y a encore plus de rock avec Citizen Soldier, face to face.

Et c'était Citizen Soldier avec Face to Face. Oui, face à face. Alors, je sais pas ce qu'on va se faire face à face. Peut-être un slow, un câlin, un bisou. Ou peut-être qu'on va juste prendre une bière et discuter. Allez savoir. Tout est possible. Et si je vous proposais ce coup-ci, un petit mélange entre un tweet du dessin animé, un tweet, hein. Donc du coup, c'est K-pop Demon Hunter, si je dis bien, le film s'appelle K-pop Demon Hunter. Et si je vous proposais, ceux qui connaissent Popstar avec KDA de League of Legends, et si on faisait une fusion des deux ensemble pour faire une musique, eh bien vous allez voir, c'est pas déconnant, ça rend bien.

Et c'était avec Popstar, donc, et What Is Us Down, donc de KDA et Hendrix ensemble, ça donne cette musique que je trouve vraiment super sympa. Et on va changer un peu de registre, ouais, je vais faire des petits va-et-vient, un peu de ping-pong, on va dire, avec Lines of Sins, Don't Wits, Everything.

Et alors, du coup, c'était Lines of Sins avec Don't Sweat Everything, suivi de Hyde and Midicolor, Flower. Et du coup, bah, on va enchaîner. Et là, vous allez voir, le registre va un tout petit peu changer. Je vous avais dit qu'on allait faire du ping-pong avec, du coup, Ellie Goulding sur une chanson qui vient de l'animé Cyberpunk. Eh ben, je vous dis à de suite.

C'était Haley Godding avec We Want to Stay at Your House, donc du coup de l'anime Cyberpunk Edge Runner. Donc je vous conseille de le regarder. Peut-être que certains d'entre vous ne sont pas très manga ou très animés, mais je vous le conseille. C'est vraiment, même moi qui suis pas à 100% animé, surtout animé actuel de notre époque. Hein. Je veux dire, voilà, moi je suis plus les animés de ma génération, avec les Chevaliers du Zodiaque, ce genre de choses, Ken le Survivant des Enfers, ben voilà, les vieux animés que j'ai connus de mon enfance, quoi. Et ben, il y a certains animés actuels que je dois avouer que je commence à découvrir petit à petit via par le biais de mes amis, et que je commence à ben, certains à apprécier. Certains, je les découvre purement par moi-même, par curiosité, en me disant, bon, je vais laisser une chance. Et sur certains, je suis grandement surpris. Donc du coup, go quoi, du coup voilà quoi. Et je vous le conseille. Et là, je vous propose qu'on écoute Jamong avec Dan Dan Dan.

Et c'était Jamong, Dan, Dan, Dan. On va changer encore un peu de registre. Et oui, ce soir, c'est ping-pong de musique, de style de musique surtout, avec 12 Stone, We Are Hard.

Et c'était 12 Stone avec We Are Horn. On va changer encore de registre. Je vous l'avais dit ce soir, ça va être ping-pong de style de musique. Là, on va écouter du Hendrix, What It Sounds Like. Et ben, après, vous allez voir la prochaine musique, qu'est-ce que ce sera? Est-ce que ce sera du rock? Est-ce que ce sera autre chose? Ben, vous allez voir.

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1: Et c'était Shaman Is At Rest, 10 Million Voices. Une musique, je trouve que le chanteur, il a une voix. Ah, je crois que je serais une femme, je serais tombé amoureux. Ah ouais, je vous le dis, j'aurais été une femme. Je crois que j'aurais craqué sur le mec. Hein. Je connais pas le visage du mec, mais rien qu'à sa voix. Oh là là là là là là là là là. J'aurais changé de culotte trois fois, je crois. Mais bon, allez, je vous propose qu'on change de registre avec Avicii Level.

Jimmy, Yosef, Fire and Ice. Et comme vous voulez, monsieur, pour arrêter la musique. Eh, c'est bon, vous avez fini, monsieur. Monsieur, votre presta, elle est finie. Merci. Le mec, il voulait pas lâcher l'affaire. Hein. Allez, du coup, je répète, on va enchaîner avec Jimmy, Yosef, Fire and Ice.

Et c'était Jimmy Yourself avec Fire and Ice, suivi de League of Legends Giant. Là, on va changer encore de registre. Et oui, on va changer encore de registre avec Bibi Metal, Migutsune.

Et c'était du baby metal avec Mikutsune. Et on enchaînait, et là, avec juste la chanteuse que j'affectionne énormément. Aimée, starring Child.

Et c'était Aimé Starring Child. Je pense qu'après tout, après quelques musiques, je vous ferai écouter une chanson que j'aime énormément de cette chanteuse. Alors, je crois que le titre, c'est... Alors, je sais jamais si c'est After Dark, mais je crois que After Dark, c'est le nom de l'album. Et le titre, c'est Polaris. Mais vous allez voir, cette chanson, elle est juste... j'en pleure tellement je trouve la voix émouvante. Déjà, je trouve qu'elle a une voix qui... Oh, voilà, j'ai rien à dire parce que c'est voilà, moi c'est une chanteuse que j'affectionne énormément. Et du coup, c'est comme je l'ai dit plusieurs fois, hein, si on m'offrait la chance d'aller la voir en concert et qu'on m'offrait le déplacement et tout ce qui va avec, hein, ah je dirais pas non, j'irais sans réfléchir. Je dirais à mon chat, tiens, voilà, prends ma carte, démerde-toi pour faire des courses et pour faire à manger. Par contre, pas de garçon à la maison, et du coup, voilà quoi. Mais non, alors je blague, hein, je ferai pas ça avec mon chat, bien évidemment. Je m'arrangerai pour que quelqu'un s'en occupe hein, pendant mon absence, mais ouais, j'irai sans hésiter quoi. Je vous propose qu'on enchaîne avec Sum 41, Angel with the Dirty Face.

Et c'était Epsilon avec Every Time We Touch. Et là, je vais vous proposer, eh ben, vous savez quoi? On va écouter deux musiques emblématiques de l'émission. La première a été la musique emblématique pendant un gros moment, mais elle s'est fait détrôner. Mais on va, du coup, on va commencer par celle qui s'est fait détrôner. Donc, Fight for the Story, et ce sera suivi de la musique emblématique actuelle avec Broken Angel de Boys Avenue.

Et c'était du coup Fight for the Story, suivi de Boys Avenue, Broken Angel. Donc Fight for the Story était la musique emblématique de l'émission, qui a été du coup battue par Broken Angel de Boys Avenue. Là, je vous ai parlé de tout à l'heure de la chanson Polaris de Aimé. Et ben, je vais vous la faire écouter maintenant. Et vous allez voir qu'elle a une voix. Bonne nuit.

Et c'était du coup Aimée de Polaris avec alors Polaris de Aimée, la chanteuse Aimée. Et le suivant c'était Last Night, donc une reprise de Evanescence, Bring Me to Life. Et du coup, je vous propose qu'on enchaîne de suite avec Linkin Park, avec Heavy in the Crow. Et vous allez voir que l'autre chanson sera à peu près dans le même style.

Et c'était Arcanemies, Eagle Fallen, Alone. Allez, allez, allez, on enchaîne car nous arrivons presque à la fin de l'émission et je vous propose un petit Hadaway, What is Love?

Et voilà, chers auditrices et chers auditeurs, nous arrivons à la fin de l'émission pour ce soir. Encore merci d'être venus nombreuses et nombreux pour écouter l'émission, comme tous les mardis, chaque jour et même heure, du coup, hein. Donc voilà, encore un grand merci. Je vous fais de gros bisous, je vous souhaite une bonne soirée. Faites attention à vous, passez une bonne semaine, courage à vous. Ciao, portez-vous bien.